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Faites du bruit pour Solomon. So, Solomon, we have a little gift for you. Thank you so much, Solomon. Encore du bruit pour Solomon. Bon, on va passer à l'interview de Solomon en backstage. On vous laisse entre deux pas de main puisque c'est Raphaël Serrato qui reprend du bruit pour lui.